Oui, c'est vrai comme pour nous dire, peut-être. Mais vous êtes pas de mal. Alors donc, quand vous avez...